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Je vous souhaite un super mercredi soir. Merci beaucoup d'être là, de nous faire confiance. C'est Jason jusqu'à minuit. Et je veux saluer spécialement ce soir les enseignants, tout le personnel en fait, des différentes écoles du Centre de service scolaire du Fleuve et des Lacs en préparation, hein, avant le retour officiel. Ben oui, faut bien préparer le tout. Donc on va vous souhaiter une bonne préparation et surtout une belle rentrée avec vos élèves. Merci beaucoup de nous écouter au 95.5.

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4: Voici vos nouvelles, Arsenal Média. Deux automobilistes ont été interceptés par la Sûreté du Québec pour des grands excès de vitesse sur l'autoroute 20 au cours de la fin de semaine. Un homme de 55 ans d'Atitoc a été capté à 160 km/h dans une zone de 100. Il a reçu une amende de 1 168 $ et 10 points d'inaptitude. Le lendemain, un conducteur de 21 ans de Toronto a été arrêté à 161 km/h. Son constat s'élève à 1 318 $ avec 14 points d'inaptitude. La SQ rappelle que la vitesse demeure l'une des principales causes de collisions mortelles au Québec. La ferme-école L'Apoquita de l'Institut de technologie agroalimentaire du Québec ouvrira ses portes au public le 13 septembre prochain dans le cadre des portes ouvertes sur les fermes du Québec. Les visiteurs pourront découvrir les installations agricoles, participer à des activités familiales et en apprendre davantage sur les pratiques agro-environnementales. Au programme, visite de la vacherie, de l'écurie et des serres, balade en tracteur, jeux gonflables et marché public avec des producteurs du Kamouraska. La 15e édition du festival Le Jeune Archet se tiendra du 20 au 23 août à la halte lacustre du Grand Lac Squatec. Organisé par Développement Saint-Gaudard, l'événement proposera 4 jours de musique traditionnelle, de danse, de contes, d'artisanat et d'activités familiales. Cette édition rendra hommage à Michel Dufour, artiste multidisciplinaire du Bas-Saint-Laurent et membre fondateur du festival, décédé en juillet dernier. Et maintenant, la météo à Desjely. Ce soir et cette nuit, c'est partiellement nuageux et le minimum est de 15 degrés.

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Le Parti libéral du Québec a confirmé la candidature d'Étienne Pinault-Saint-Don dans la circonscription de Rimouski en vue des prochaines élections générales. D'ailleurs, il est originaire de Rimouski. Vous avez un article complet à ce sujet-là que vous pouvez aller lire sur montemisquata.com. Article préparé par notre collègue Guylain Jean.

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4: Voici vos nouvelles Arsenal Média. Deux automobilistes ont été interceptés par la Sûreté du Québec pour des grands excès de vitesse sur l'autoroute 20 au cours de la fin de semaine. Un homme de 55 ans d'Adstock a été capté à 160 km/h dans une zone de 100. Il a reçu une amende de 1 168 $ et 10 points d'inaptitude. Le lendemain, un conducteur de 21 ans de Toronto a été arrêté à 161 km/h. Son constat s'élève à 1 318 $ avec 14 points d'inaptitude. La SQ rappelle que la vitesse demeure l'une des principales causes de collisions mortelles au Québec. La ferme-école L'Apoquita de l'Institut de technologie agroalimentaire du Québec ouvrira ses portes au public le 13 septembre prochain dans le cadre des portes ouvertes sur les fermes du Québec. Les visiteurs pourront découvrir les installations agricoles, participer à des activités familiales et en apprendre davantage sur les pratiques agro-environnementales. Au programme, visite de la vacherie, de l'écurie et des serres, balade en tracteur, jeux gonflables et marché public.

avec des producteurs du Kamouraska. La 15e édition du festival Le Jeune Archet se tiendra du 20 au 23 août à la halte lacustre du Grand Lac Squatec. Organisé par Développement Saint-Gaudard, l'événement proposera 4 jours de musique traditionnelle, de danse, de contes, d'artisanat et d'activités familiales. Cette édition rendra hommage à Michel Dufour, artiste multidisciplinaire du Bas-Saint-Laurent et membre fondateur du festival, décédé en juillet dernier. Et maintenant, la météo à Dégelis. Ce soir et cette nuit, c'est partiellement nuageux et le minimum est de 15 degrés.

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10: Ici Guy Lingeant, voici nos informations au 95.5. Près de 2 ans après son accident de travail, Carl Raymond de Dégely peut enfin tourner la page sur une importante partie de son dossier. Monsieur Raymond avait sollicité les médias en juin dernier afin de faire avancer sa cause, alors que ses blessures restaient toujours contestées par la CNESST. Il affirme maintenant avoir obtenu gain de cause et se dit soulagé de voir son diagnostic médical reconnu. L'accident était survenu en juillet 2024 alors qu'il travaillait dans le nord du pays. Depuis, les démarches médicales et administratives s'étaient multipliées. La Société d'histoire et d'archéologie du Témiscouata accueille un nouveau directeur général. L'organisme annonce la nomination d'Éloi Bérubé, archéologue de formation et titulaire d'un doctorat en anthropologie de McMaster University. Il succède à Marie-Michelle Blot. Et au terme de la saison 2026, l'équipe d'Excel Promo Plus a remporté les grands honneurs de la Ligue de Balmol Microbrasserie Madawaska de Dégely en signant une victoire de 5-4 dans le match ultime face à Pierre Beaulieu Électrique. 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
1: Notre jeudi est bien enclenché et à bord de haut dans l'Est du Québec. Et là, c'est la fête, mes amis. Hey, parlant de fête, en me présentant, Sylvain Caron, coucou tout le monde. Salut à vous autres dans l'Est du Québec, Matany, également Vaillé-Matapédia, secteur Rimouski, secteur Dégely, Témiscouata, Sept-Îles, Port-Cartier. On est là pour vous accompagner avec votre musique favorite. On est dans le meilleur de la musique, vous le savez, hein, sur haut. Avec, oui, je parlais, bon, d'anniversaire. Ben, on va souligner quelque chose de spécial cet après-midi. Ce sera à venir plus tard tantôt. On va souligner les anniversaires de mariage aujourd'hui. Ouais, les gens de la région à part de ça. En plus de vous offrir comme sujet, on a eu des nouvelles de santé pour Charlotte Cardin. Ça va moins bien par les temps qui courent, malheureusement. Disons qu'elle a eu des décisions assez difficiles à prendre tout récemment. On pourra y revenir avec, pour en ce qui est des détails, la météo. On a du côté de la Matany pour ce soir et cette nuit, vraiment un portrait simple, c'est dégagé, minimum à 11 degrés. La même chose pour le secteur des Rimouski, avec un minimum à 11 degrés, avec peut-être nappe de brouillard selon les secteurs. Et pour ce qui est du secteur de Sept-Îles et Port-Cartier, on a donc pour dégeler plutôt un 30% de risque de l'averse tôt ce soir avec dégagement par la suite. Et Sept-Îles et Port-Cartier, 7 dégagés, minimum à 7 degrés. Et la musique de The Verve pour lancer notre show du trafic, la dernière de la semaine.

Temper City, se haut dans l'est du Québec. Ceux qui ont procédé à l'inauguration de l'amphithéâtre RBC à Toronto, un peu plus tôt au printemps dernier. Et le chanteur, d'ailleurs, de cette formation-là, a lancé un jeu vidéo il y a de cela quelques semaines à peine, si jamais ça vous tente. C'est le jeu Last Flag. Donc, on va les entendre. En musique, les Imagine Dragons. Par la suite, ben, on revient sur l'état de santé de Charlotte Cardin, alors qu'elle doit prendre des décisions importantes pour les prochaines semaines.

0: Vous vous souvenez, il y a de ça une couple de semaines, on vous avait parlé donc du spectacle annulé par Charlotte Cardin pour des problèmes de santé qui, malheureusement, si on se fie à la story qu'elle a publiée sur les réseaux sociaux au cours des dernières heures sur Instagram, elle a annoncé qu'elle était contrainte de se retirer de 4 festivals assez importants à venir du côté de l'Europe. Elle accompagne tout ça de messages d'excuses adressés à ses fans. Elle n'a pas à s'excuser, hein, c'est des problèmes de santé parce que elle doit lever le pied et accorder à sa voix le repos nécessaire. Donc, elle a eu une blessure aux cordes vocales. Ça avait déjà, donc, forcé, comme je l'ai mentionné, à annuler certains spectacles. Et c'est avec beaucoup de chagrin qu'elle doit annuler 4 de ses prochains festivals en France. Et on verra pour la suite des choses. Donc, prompt rétablissement à Charlotte Cardin pour qu'elle revienne. Donc, le plus rapidement possible en forme. En forme, j'espère que l'on est en forme en ce jeudi avec David Guetta qui signe à Taylor Swift et Tones and Mine pour donner la chanson qui suit après les détails de la météo.
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0: 24-24-21-00.
1: C'est un ciel partiellement nuageux, 30% de risque d'averse tôt ce soir, dégagement par la suite avec un minimum à 9 degrés. Pour la journée de vendredi, le soleil est au rendez-vous, le maximum est à 22 degrés. Donc, c'est quand même positif pour ADG et Témiscouata, de façon qu'on termine la semaine, ben, même qu'on débute la fin de semaine avec un beau soleil samedi, maximum à 24 degrés. C'est le fun, l'été qui se poursuit. Pour le moment, dimanche, c'est la portion plus grise, avec de la pluie actuellement au menu avec un maximum à 17 degrés.
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C'est Québec avant de faire des salutations bien spéciales, anniversaire de mariage aujourd'hui. Ouais, vous avez bien compris. Et ceux qui sont à venir au printemps se sont enfermés en studio en vue d'un 13e album studio. On a très hâte d'entendre ça. On devrait avoir des nouvelles additionnelles sur une date de sortie potentielle. Et entre-temps, si ça vous tente sur Netflix, il y a donc un documentaire sur la vie de cette formation-là. The Rise of the Red Hot Chili Peppers, Our Brother Hillel. Avis aux intéressés, c'est disponible sur Netflix. Il va falloir que je jette un petit coup d'œil là-dessus à un certain moment donné. Les voici, les Red Hot Chili Peppers en musique sur O dans l'Est du Québec, dans le meilleur de la musique.

beau l'amour. On célèbre ça aujourd'hui avec deux anniversaires de mariage. Ben, si c'est votre cas, parce que bon, je peux pas nommer les anniversaires de mariage de tout le monde, mais ben, bonne fête de mariage. Jocelyne Desrosiers est avec Clarence Durette depuis 48 ans aujourd'hui. Donc, bon 48e anniversaire de mariage. Et Émilie Turcotte, je veux la saluer avec son Pierre-Luc Lavoie. 15 ans de mariage aujourd'hui. Donc, salutations à tous, beau monde. Et on va vous offrir en musique Laurent Saint-Martin au cours des prochains instants, extrait de son plus récent album. Et de l'autre côté, eh bien, on va pouvoir revenir cette fois-ci avec la chance, ouais, de faire partie d'une télé-réalité. Non, on parle pas nécessairement d'émission de l'amour, là. C'est quelque chose de sérieux. Et même côtoyer des célébrités, si ça vous tente, on vous donne les détails tantôt. Et voici Laurent Saint-Martin.

0: Marie-Mé a annoncé au cours des derniers instants que pour la première fois de l'histoire de la télé-réalité Big Brother Célébrité, vous allez pouvoir faire partie de la 7e saison aux côtés de personnalités bien connues qu'on va apprendre certainement un petit peu plus tard. Donc, à prime abord, il faut absolument s'inscrire entre le 20 août. Donc, ça commence aujourd'hui jusqu'au 20 septembre prochain pour soumettre votre candidature. Il faut être âgé de 18 ans, évidemment. Il n'y a pas d'âge limite maximal qui est imposé et les personnes sélectionnées devront également être disponibles du 5 janvier au 26 mars inclusivement. Et vous pouvez vous inscrire sur le portail plus.crave.ca pour peut-être... Hey, ça serait le fun! Quelqu'un de l'Est du Québec pourra se retrouver dans la prochaine édition de Big Brother Célébrité. C'est à surveiller. Il est une célébrité, je l'accompagne pour la chronique de la game. Mathieu et moi-même, on parle des Blue Jays tantôt.
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2: Et ce matin, pour notre segment La Game, on va jaser de baseball. Et notre expert maison en termes de baseball, ben, c'est notre ami, animateur du retour, M. Sylvain Caron, mesdames, messieurs!
3: Merci.
2: Comment ça va, Sylvain?
3: Hey, ben, ça, c'est le fun, on a ajouté les applaudissements avec Stéphanie.
2: C'est Stéphanie, elle n'avait pas le piton. Elle n'avait pas trouvé le piton applaudissement.
3: Ouais, on l'a salué, il était en vacances, la chanceuse. Quand ça commencerait.
2: Ben. Non, mais ça n'était pas vanté, celle-là. Ah, tabarnouche, ah, ouais, OK. Sylvain, ben, ce matin, on n'est pas là pour casser du sucre sur le dos de Stéphanie.
3: Ben non,
2: au contraire, on est là pour parler de baseball. Sylvain, la question qui tue, puis là, si j'avais l'effet sonore comme Guillaume Lepage, là, dans
3: tout
2: le monde en parle, là. Ouais.
3: Oui.
2: Coudon, qu'est-ce qui s'est passé avec les Blue Jays?
3: Beaucoup de choses.
2: Ben, tu sais,
3: pas grand-chose.
2: Ben, c'est pas tabarnouche, Sylvain. Moi, il me semble, il y a quelques semaines de ça, quand on parlait des Blue Jays, c'était des problèmes en offensive. On avait de la difficulté à marquer des points. On avait de la difficulté à aller chercher des victoires. Même, on se disait, bon, ils sont éliminés. Tu sais, l'équipe qui était à une victoire des séries mondiales la saison passée, ben, ils feront pas une série cette année. Moi, je les avais enterrés. Mais là, tabarnouche, on parle d'une course aux séries pour les Blue Jays. C'est quoi? D'où c'est que vient le vent, là? Comment ça se fait que ça a changé de situation comme ça?
3: Honnêtement, la première chose, c'est que l'organisation a lancé comme un message à l'équipe qui était en place à la période des transactions, parce que oui, on a échangé une couple de vétérans, mais on n'a pas fait le grand ménage. Donc, on voulait laisser à l'organisation, écoutez, là, on a encore ce qu'il faut pour aller jusqu'au bout, pour se battre à tout le moins pour participer aux séries. Je pense que déjà là, le message a assaini un petit peu l'ambiance qui était, soyons honnêtes, assez ordinaire dans l'équipe avant la séquence heureuse. Puis là, les choses, depuis la période de transaction, les choses ont retourné de côté avec des jeunes qui se sont greffés. Entre autres, je vais parler de Charles McAdoo, le joueur de premier but, qui prend un peu la place en guillemets de Vladimir Guerrero, qui est encore sur la liste des blessés. Mais ça va bien pour lui. Je pense qu'il y a encore 4 coups sûrs hier. Brad Bateman également, un autre jeune joueur qui a fait de bonnes choses en attaque pour ce qui est des Blue Jays de Toronto. Donc là-dessus, ça va un peu mieux. Puis avec des gars qui se sont réveillés. Kazuma Okamoto, qui a battu le record de coups de circuit pour une recrue chez les Blue Jays, avait eu une méchante période à vide à un certain moment donné. Là, depuis quelque temps, il a retrouvé son aplomb au bâton. Donc, tout ça avec la performance, la bonne saison, pour le dire, d'Alejandro Kirk comme receveur, ça va quand même bien pour lui au bâton. Là, ça fait en sorte qu'on est capable de produire des points. Les lanceurs, écoute, sincèrement, ils ont tenu le fort. Tu parlais de la séquence malheureuse en relève, c'était zéro puis de barre. Là, depuis ce temps-là, malgré que les lanceurs ont été surutilisés depuis le début de la saison, on est allé chercher justement pendant la période de transaction quelques forces fraîches.
2: Uh-huh.
3: Et ça fait en sorte que les Jays actuellement sont dans une position qui est quand même enviable, mais il faut faire attention, là, parce que, bon, premièrement, on termine la série aujourd'hui, cet après-midi, face aux Devil Rays de Tampa Bay. Si les Blue Jays remportent cet après-midi, Mathieu, 7e série consécutive remportée par les Blue Jays, qui demeure intéressant.
2: Oui.
3: Mais il va falloir que ça continue, par exemple, parce que on a quand même des équipes qui sont à la poursuite des Blue Jays dans cette course aux séries. Ça, c'est un petit peu ce qui fait en sorte que ça risque d'être difficile pour aller chercher justement une place en série, parce que faut pas oublier, là, à travers tout ça, les Orioles de Baltimore, les Rangers du Texas, les Tigers de Détroit qui sont dans la course, les Twins du Minnesota, et ça tombe bien, parce que les Jays ont un peu, je dirais, leur destin entre les mains, parce que bon, après la série contre les Rays, on s'en va à New York face aux Yankees, ça c'est une autre grosse série, mais on va affronter ces équipes-là. Donc on a notre destin entre les mains pour les prochaines semaines, en vue de cette course aux séries. Mais ça fait quand même pas mal de monde à dépasser ou à tout le moins à surveiller dans le rétroviseur pour avoir sa place en série. C'est là que je pense qu'on va manquer un petit peu d'essence pour les Blue Jays de Toronto d'ici la fin de la saison. À moins, parce qu'il y a le retour de Vladimir Guerrero. Avez-vous remarqué que le club joue mieux depuis que Guerrero joue plus?
2: C'est chiant, ça, Sylvain. Mais ça, c'est vrai. Qu'est-ce que tu veux que je te dise?
3: C'est chiant, mais c'est ça, pareil. Puis Guerrero, honnêtement, pourrait faire la différence. Si Vladimir Guerrero peut jouer, je te dirais...
2: À la hauteur de son talent.
3: Ouais, au moins à la moitié de son potentiel. Je sais qu'il est blessé depuis le début de la saison. Mais là, ça va prendre vraiment là, un catalyseur en attaque pour pouvoir solidifier un peu lorsqu'il va avoir des périodes à vide, parce qu'il va en avoir en attaque. Là,
2: ah ben oui. Ah, puis Sylvain, c'est tellement long une saison de baseball, ça a comme pas de bon sens aussi. Là, je veux dire, il reste encore combien de matchs à disputer à la saison?
3: Écoute, si je fais un calcul mathématique, on est quoi? Dans au moins une trentaine, oui, trente quelques encore, si mon calcul est bon. Tout ça pour dire que, ben regarde, prends l'exemple des Red Sox de Boston, Mathieu. Les Red Sox de Boston, c'était mort, puis enterré, ça, après un mois ou presque. Regarde où ils sont rendus. Sont en série au moment où on se parle, ouais, avec un des grands retours de la saison chez les Red Sox de Boston. Donc, les Jays pourraient faire pareil, mais ça va prendre là une contribution d'un peu tout le monde d'ici la fin de la saison. Puis... au monticule, ça va bien pour la relève quand même. Les partants, il y a Max Scherzer là, que j'ai l'impression qu'on a peut-être étiré la sauce une année de trop, mais bon, ça c'est mon opinion là-dessus. Là, mais on va.
2: Sylvain, corrige-moi si je me trompe là, mais le fait aussi que l'équipe a joué beaucoup de baseball la saison dernière, ça peut-tu expliquer aussi le genre de début de saison qu'on a eu chez les Blue Jays, avec un espèce d'effet de fatigue, le fait qu'on a joué tard en octobre l'année passée, qu'on s'est rendu à un match, à une victoire des séries mondiales? Ça pourrait peut-être aussi expliquer les quelques victoires qui vont peut-être manquer en bout de ligne aux Blue Jays pour se qualifier pour les séries de peine et de misère?
3: Ton point est bon sur un aspect, l'utilisation des lanceurs en série de fin de saison. Moi, j'avais mentionné l'an dernier que Trey Savage, écoutez, c'est une recrue qui arrivait. Je sais, là, il était dans sa bulle, puis tout allait bien pour lui.
2: Ah, ça a été toute une histoire, là.
3: C'était le phénomène, puis la vie, c'est incroyable. Mais ce qui est arrivé, c'est que le gars est blessé. Ben c'est là, ça. On l'a utilisé trop vite. Et puis, ben là, ça fait en sorte que ce gars-là, qui pourrait nous aider dans la rotation de partant au moment où on se parle, n'est pas là. Et ça fait partie des nombreuses blessures qui expliquent aussi un petit peu le début de saison des Blue Jays de Toronto. Mais n'empêche que, effectivement, ton point est bon en ce sens, surtout au niveau des lanceurs. Les joueurs de position, à un moment donné, là, je veux dire, t'es quand même capable, qu'on peut jongler avec les formations, là. Mais pour les lanceurs, ça peut devenir compliqué. Et Max Scherzer, on en parlait tantôt. Ben, le gars, je veux dire, il y a plus 20 ans. Fait que lui aussi a été utilisé en série de fin de saison. C'est parfait, là. Je veux dire, il y avait l'expérience, puis c'est un joueur de digne du temple de la renommée ou presque. Fait que, mais à un moment donné, ça peut te rattraper à quelque part. Ouais, c'est peut-être ce qui frappe les Blue Jays aussi actuellement, surtout au niveau des lanceurs.
2: Ben, en tout cas, ça rend les choses intéressantes pour la trentaine de matchs qui restent d'ici la fin de la saison. Malgré le fait que, bon, comme je te dis, moi, je les considérais morts et enterrés, les Blue Jays, quand ça s'est mis à mal aller. Mais là, bon, tabarnouche, ça devient intéressant de suivre ça. Puis on se croise les doigts quand même pour une qualification des Jays en série de fin de saison, parce que ça va rendre la chose encore plus intéressante de savoir que les Jays sont là. Ça rend le truc peut-être un petit peu plus intéressant pour les Canadiens que nous sommes.
3: Voilà, et si tu ressors les bobines, c'était ma prédiction en début de saison, que les Blue Jays n'allaient pas terminer au premier rang, mais allaient participer aux séries.
2: OK, ben on va voir si t'as... On va se croiser.
3: Jette ta bobine.
2: Ouais, on a dit beaucoup de choses depuis le début de la saison de baseball. Tu fais de la bobine, est peut-être loin un peu, mais tu me mets au défi de la retrouver, tabarnouche. Tiens ma bière, tiens mon café un matin, je vais regarder ça. Mais ça rend les choses intéressantes à suivre d'ici la fin de la saison. Sylvain, toujours un plaisir de jaser baseball avec toi, mon cher. On te retrouve aujourd'hui à midi avec Richard Z pour les grands bazos et en fin de journée pour le trafic à compter de 15h.
3: Sans faute, mon ami.
2: Bon show. Sylvain Caron, merci beaucoup.
3: Salut, là.
2: Salut, bonne journée.
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0: Salutations habituelles aux entreprises bien branchées sur Haut dans l'Est du Québec, la gang du Salon Key Témis. À Dégelé, salutations à vous autres. On a également la gang du Rona du côté de Sept-Îles, bien branchée. Ah, il y a beaucoup de monde qui travaille à cet endroit, dans le secteur de Matanie, cuisine gaspésienne. Là aussi, ça bouge pas mal au son de Oh, merci d'être avec nous autres. Puis la gang de métal du golf aussi à Rimouski. Toujours le fun de vous savoir des nôtres, alors qu'on va se préparer pour la deuxième heure du trafic, note sportive à venir, détail de la météo. On va prendre le temps de s'informer tantôt. Et puis, on va aussi se préparer pour la chronique de bière, parce qu'on est jeudi avec Mathieu Fortin, dépanneur du lac, et à travers tout ça. 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
2: Ici Guy Lingeant, voici nos informations au 95.5. Eh bien, les urgences du Bas-Saint-Laurent parmi les plus performantes du Québec, puisque la durée moyenne médiane d'un séjour à l'urgence était de 5h12 au Québec en 2025-2026, selon un rapport de l'Institut économique de Montréal publié jeudi. Mais le Bas-Saint-Laurent se démarque toutefois nettement du portrait provincial. La région arrive au deuxième rang au Québec pour la durée médiane d'un séjour à l'urgence, avec un temps de 3h23, tout juste derrière la Gaspésie. À l'hôpital de Notre-Dame-du-Lac, au Témiscouata, la durée médiane du séjour à l'urgence s'établit à 2h51. L'établissement se classe ainsi au troisième rang des urgences au Bas-Saint-Laurent. Il est devancé par le CLSC de Pointe-Gamouc avec une médiane de 1h20 et le centre hospitalier de Trois-Pistoles à 2h32. Maintenant, le cégep de la Pocatière connaît une nouvelle hausse de ses effectifs pour l'année scolaire 2026-2027 et le campus de Témiscouata contribue à cette progression. Au total, 63 étudiantes et étudiants sont maintenant inscrits au campus Témiscouata, une croissance attribuable notamment au développement de ses programmes. À l'échelle des trois campus, le cégep accueille 1158 étudiantes et étudiants, soit près de 15% de plus qu'à l'automne 2025. Au Témiscouata, le programme de technique d'éducation spécialisée poursuit notamment son développement avec l'arrivée d'étudiantes et d'étudiants provenant du Québec et de l'international. Le programme de soins infirmiers destiné aux infirmières et infirmiers auxiliaires déjà en exercice connaît également une deuxième année de progression. La croissance du campus du Témiscouata s'inscrit d'ailleurs dans une tendance générale au cégep de la Pocatière. Et près de 2 ans après son accident de travail, Carl Raymond de Desjely peut enfin tourner la page sur une importante partie de son dossier. Monsieur Raymond avait sollicité les médias en juin dernier afin de faire avancer sa cause, alors que ses blessures étaient toujours contestées par la CNESST. Il affirme maintenant avoir obtenu gain de cause et se dit soulagé de voir son diagnostic médical reconnu. Il remercie les médias, les représentants politiques, les médecins également et toute l'équipe ici au Témiscouata, l'hôpital, qui a travaillé sur son dossier. Plus de détails, d'autres nouvelles sur montemiscouata.com.
3: Hockey, l'Allemagne sera encore une fois l'hôte des rencontres de la Ligue nationale de hockey lors de la prochaine saison, alors qu'elle va accueillir les Bruins de Boston et les Oilers d'Edmonton pour une série de 4 matchs durant la saison 2027-2028. Évidemment que les détails, on en aura additionnels plus tard dans les prochaines semaines. Chez les Penguins de Pittsburgh, on a annoncé aujourd'hui que Marc-André Fleury, Larry Murphy, Jim Rutherford et Jack McGregor seront intronisés au Temple de la renommée de l'équipe en 2026. Ils seront honorés à l'occasion d'une cérémonie sur la patinoire le 14 novembre prochain, avant le match face aux Sénateurs d'Ottawa. Sport automobile, le quadruple champion du monde de Formule 1, Max Verstappen, a prolongé son séjour avec Red Bull jusqu'en 2030. C'est ce qu'a annoncé pour le pilote de l'écurie et l'écurie, bien sûr, au cours des dernières heures. Et à vous dire qu'on a ce soir, à surveiller évidemment ce match, les Canadiens de football, les Alouettes de Montréal, qui affrontent la pauvre formation d'Ottawa qui est à la recherche d'une première victoire cette saison. Pas toujours facile. Détail de la météo, ça c'est beaucoup plus agréable ce soir avec du côté de cette île et Port-Cartier, un ciel dégagé. Le minimum est à 7 degrés. Oh, ça commence à refroidir le soir et la nuit. Ce soir et cette nuit, un petit 30% de risque d'averse avec dégagement par la suite. Minimum de 9 pour le secteur de Desjely. Rimouski et Matane s'est dégagé ce soir. Nappe de brouillard possible à Rimouski. Minimum à 11 degrés. Et dégagé avec un minimum de 11 degrés pour le secteur de la Matanie.

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1: Hey, bon après-midi, les gamers qui sont à l'écoute. Et ça fait partie de notre deuxième heure de notre émission du trafic dans l'Est du Québec. Si, vous avez déjà joué pour la plupart les plus vieux, ma génération, peut-être un peu plus jeune. Ah, le jeu Atari 2600. Hey, c'était-tu le fun, ça? Ben, il y a des cartouches de cette console qui valent une fortune. On parle pas de Pac-Man et tout ça, là. Ça a été vendu à des milliers de copies, des millions de copies. Mais pour ce qui est des jeux plus rares, je vais vous en nommer quelques-uns tantôt. Peut-être que ça va vous inciter à faire le ménage dans le grenier dans les prochains jours. Avec à surveiller. Ben oui, notre chronique bière, faut pas oublier ça tantôt. Mathieu Fortin viendra nous retrouver du dépanneur du lac, notre biérologue qui va nous proposer de bien bonnes bières cet après-midi. Et également, on va pouvoir revenir un petit peu plus tard avec d'autres nouvelles au niveau cinéma pour les jeunes. J'en parle un petit peu plus longuement tantôt, peut-être même que dans certaines écoles, vous allez pouvoir, pour les jeunes, vos jeunes, voir ces films, c'est à surveiller. Et du bon Nickelback pour la deuxième heure. No!

les amateurs de jeux vidéo avec la fameuse console Atari 2600 puis le fameux joystick. Ah, oh, Seigneur. Ça rappelle le bon souvenir, le petit piton rouge. Parfois qu'on passait au travers parce que on pesait trop fort ou avec l'usure. Il y a des jeux vidéo de cette console-là, Atari 2600, qui sont devenus très rarissimes. Du fait que pour certains de ces jeux, ils ont connu une carrière relativement jeune ou même n'ont pas été commercialisés de façon officielle, ont été vendus dans des porte-à-porte. Oui, oui, à cette époque-là, la compagnie qui avait lancé un peu la serviette concernant certains jeux. Raid Aérien, qui a donc a fait son apparition dans les premières années justement de ce Atari 2600. Semble-t-il qu'il en existe une dizaine de cartouches connues à ce jour. Si jamais vous trouvez ça, dites-vous que ça vaut une fortune. La Traversée de la Mer Rouge également, un jeu insolite qui a failli disparaître complètement des archives historiques. Et c'est en 2007 qu'un client est tombé par hasard sur un exemplaire lors d'un vide-grenier local. Donc, ce jeu-là existe. À combien d'exemplaires? Pas certain qu'il y en a une tonne. À Gamma Attack, ben ça, j'ai connu un tout petit peu. Jeu de tir spatial avec la particularité d'être le tout seul logiciel jamais commercialisé par une société. Et pendant des décennies, la communauté a cru qu'un seul exemplaire a survécu avec l'effondrement du marché. Non, il y a des jeux qui existent actuellement, quelques exemplaires. Également, on a pour les jeux qui... Ultravision avait lancé Karaté aussi. À cette époque-là, ça fait partie des jeux qui sont très rares et les extraterrestres. Donc, si vous avez ça en votre possession à quelque part, dites-vous que ça vaut la peine. Il y a aussi Lockshaw. C'est devenu par la suite Shark Attack, mais dans son premier nom, il y a des versions qui existent et c'est ces versions-là qui valent une véritable mine d'or, semble-t-il, pour les collectionneurs actuellement. Donc, en faisant le ménage, vous penserez à moi si vous voyez ces cassettes de jeux Atari d'une certaine époque, la console 2600. Si c'est le cas, faites-moi signe, on pourrait séparer ça en deux, sait-on jamais. Loco Locas, en musique, par la suite. Oui, les anniversaires, c'est vrai, faut pas l'oublier, 88-562-8181 via texto.

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1: Je sais, pour vous, à fêter d'aujourd'hui, c'est la plus belle journée de l'année. C'est pour cette raison qu'on vous nomme sur les ondes de haut. Grâce à la collaboration, bien sûr, de certaines personnes qui nous ont envoyé des textos. Patrick Bacon, bonne fête à toi aujourd'hui. C'est son anniversaire de la part de toute l'équipe également. On souhaite bonne fête à Valérie Labrie. Et les deux prochains, ce sont des fidèles auditeurs de haut parce que on m'écrit régulièrement pour les deux boys. Et aussi, on participe au concours. Keith Hogan et également Frédéric Bérubé. Bonne fête à vous autres, les boys. Nancy Grenier également fait partie de nos fêtés. Bianca Simard, bonne fête à toi. Stéphane Villion, c'est son anniversaire. Caron Imbeau également célèbre son anniversaire aujourd'hui de la part de toute l'équipe. Ma belle, on t'en souhaite une bonne. Tout comme Ève Gendron. Donc, une longue liste de fêtés avec, en profil, détails de météo dans quelques instants et Somber en musique.

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1: C'est partiellement nuageux, 30% le risque d'averse tôt ce soir. Dégagement par la suite. Il y a un arbre de brouillard qui se forme en cours de nuit avec un minimum à 9 degrés. C'est peut-être le point que j'ai oublié de mentionner tantôt, la nappe de brouillard, mais elle est importante. De toute façon, demain, elle disparaît rapidement. Avec la présence du beau soleil maximum à 22 degrés. Alors que pour la journée de samedi, ben, les bonnes nouvelles se poursuivent. On est même au-dessus, encore une fois, des normales de saison. De jour à tout le moins avec un maximum à 24 degrés.
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Magnifique journée sur les ondes de haut. Dans l'ensemble de l'Est du Québec, on vous souhaite le plus beau des jeudis avec des salutations pour la gang de voyage Daniel, avec qui j'ai eu le bonheur de voyager d'ailleurs pour un match du Canadien l'hiver dernier. L'Institut de l'Estuaire du côté de Rimouski, Réfrigération RC également, on vous salue. À la gang de Sapi, à Matane. Tu sais qu'il y en a plusieurs qui travaillent là, des gens de Brunet également, et de Béton Provincial, on vous salue bien branché sur O. La gang du Sobeys et GA à Sept-Îles-et-Port-Cartier, le Sport Expert, la gang de Lormat et FGL Sport également, on vous salue. Et du côté de Dégely, le restaurant Mike's, Verger des Tourterelles, le Resto Pub 85 également. Donc, à tout ce beau monde, merci d'être fidèles et restez là, parce que dans quelques instants, il est prêt à faire... Mathieu Fortin, du Dépanneur du Lac, avec la chronique bière.

0: qu'on aurait dû m'enseigner.
1: Notre jeudi rafraîchissant, notre jeudi de découverte avec Mathieu Fortin du Dépanneur du Lac. Mathieu, comment ça va?
2: Bonjour à tous. Ben écoute, quand c'est le temps de prendre une bière, ça va toujours bien.
1: Et on est prêt pour notre chronique bière édition de ce jeudi avec deux bières complètement différentes cette semaine.
2: Oui, deux bières différentes, mais on reste plus sur des termes classiques cette semaine. Okay. Faire changement un peu des dernières semaines.
1: Oui, parce qu'on en a dégusté quand même pas mal. Là.
2: Oui, puis c'était des funky, là. Ouais. Je me suis dit, cette semaine, on va y aller avec des bières plus traditionnelles, mais somme toute, même si c'est traditionnel, on a une petite twist de différent des bières qu'on va voir habituellement. Donc, ça devrait être assez intéressant. Deux bières que je n'ai jamais essayées qui vont être une découverte pour moi aussi.
1: C'est le fun, c'est toujours sur les ondes de haut qu'on découvre ça avec la toute première à déguster.
2: La toute première, mais non la moindre. Il s'agit d'une bière de Natashquan. C'est la microbrasserie La Mouche.
1: Oh!
2: La Mouche qu'on adore chez le spécialiste. Premièrement, ben écoute, c'est sûr qu'avec une rivière à saumon à un kilomètre, ça vient avec. Donc,
1: ah oui.
2: Et vous aurez compris que le design sur les bières de La Mouche, ben écoute, c'est des mouches à saumon. Donc, le nom est de chaque bière a un nom inspiré d'une vraie mouche à saumon.
1: Okay.
2: Puis on la voit visuellement sur la canette.
1: Oui.
2: Donc, c'est ça. C'est une vraie bière de pêcheur.
1: Ah, c'est
2: ça
1: cool,
2: devrait être
1: ça.
2: Super intéressant. Puis là, avant, on avait juste la possibilité d'avoir la noire et la blonde.
1: Okay.
2: Et là, dernièrement, je pense qu'eux ont élargi un peu le bassin. Donc là, maintenant, on a une gamme d'environ 6-7 produits là, okay, de La Mouche, vraiment de toutes les sortes, là, de la IPA jusqu'à la noire en passant par la blanche.
1: Et on va déguster une...
2: Une Hefeweizen.
1: Oh, plaise,
2: ah,
1: c'est
2: oui,
1: la première fois que tu me la sors, celle-là.
2: Je sors mon allemand aujourd'hui. Écoute, une Hefeweizen, là, pour faire une histoire très courte, eh bien, il s'agit d'une blanche allemande.
1: Ah, OK.
2: Donc, c'est vraiment, ben, plus précisément de la Bavière. C'est une blanche qu'on va avoir retrouvé des arômes de banane, en théorie, de clou de girofle.
1: Oh,
2: c'est vraiment ce qu'on apporte avec la Hefeweizen. Et évidemment, ben écoute, c'est fruité, c'est doux. C'est une bière qui est de blé de prime abord, donc moins de malt, beaucoup plus de blé.
1: D'accord.
2: Donc le blé va apporter vraiment une texture et une douceur au niveau du palais. Et écoute, c'est ça, on voit souvent des blanches classiques, des blanches,
1: ouais,
2: américaines, des Hefeweizen, c'est ultra rare, donc j'ai saisi l'occasion.
1: Hey, mais hein.
2: Et les dernières fois j'ai essayé des Hefeweizen, moi j'ai trouvé ça super intéressant d'avoir un petit goût de banane. Donc
1: oui,
2: j'espère,
1: oui,
2: le retrouver dans cette bière-là. Mais il n'y en a pas de fruits dedans. Là. C'est vraiment la façon qu'on travaille, le houblon et la céréale, okay, qui va aller chercher un arôme là, qui s'approche.
1: On va pouvoir valider si ça coule comme une rivière.
2: Écoute, il fait un swift, là. Écoute, avec...
1: Elle va descendre comme la rivière.
2: Écoute, moi, je suis toujours presque à ça descendre. Écoute, j'ai des pays, des petits gars de la swift. Là.
1: Ouais,
2: hey, déjà, en startant, écoute, on ressent évidemment la bière blanche, mais on sent aussi une petite touche d'épices. Je parlais tantôt que parfois, on va avoir du clou de girofle. J'imagine que si on respecte la tradition, on devrait pas mal être dans cette gamme-là. Mais écoute, c'est pas nécessairement d'avoir le clou de girofle. L'important, c'est que ça soit bon, que ça descende bien.
1: Et c'est une blonde allemande, hein, parce que de par la couleur?
2: Oui, on est dans la blanche, en fait. Là, c'est au niveau visuel, c'est vraiment dur à différencier avec la blonde.
1: Tu seras pas déçu, mon chum?
2: Oui, hein. Ah oui, ça sent déjà, commence bien.
1: La note de banane déjà au nez.
2: Donc, on a vraiment un beau collet de mousse. C'est une bière qui est très bien gazéifiée. On a une belle couleur. On est, oui, dans le jaune étincelant avec une opacité. Une blanche, ça se veut opaque.
1: Oui.
2: Ça fait partie du style. Donc, au nez, écoute.
1: La banane.
2: Oui, là, on a une petite touche de banane un peu. On a une touche d'épices aussi qui vient,
1: exact,
2: bien se mélanger.
1: Oh, ça va
2: côté
1: bon, ça,
2: de malt. C'est des bières qui sont super rafraîchissantes. C'est des bières, on va dire, estivales, mais qui peuvent être pris à toute température,
1: oui,
2: là, même s'il pleut, c'est pas grave.
1: Écoute, vas-y.
2: C'est le
1: vas-y.
2: Sacrifice. Santé!
1: Santé!
2: Ah oui.
1: Ah,
2: des,
1: wow,
2: belles arômes.
1: Wow.
2: On est tout en douceur au niveau, oui, du palais. On a vraiment le petit côté épicé, le petit côté banane là, subtil. Ça descend vraiment très bien.
1: Wow.
2: Aucune amertume, évidemment. On pourrait avoir des bières blanches avec de l'amertume,
1: oui,
2: une blanche américaine.
1: Exact.
2: Mais là, ici, on est vraiment dans la délicatesse, la douceur. Ça descend vraiment très bien. Écoute, c'est des fois, on fait des panachés, hein, avec les bières blanches. On met environ 1 cm ou 2 de jus d'orange. On,
1: oui,
2: complète,
1: oui,
2: avec notre bière blanche pour faire un genre de semi-drink.
1: Oui.
2: Là, ici, je pense que ça serait triste de mettre du jus d'orange dans cette
1: t'as
2: bière-là.
1: T'as pas besoin. Il y a
2: déjà beaucoup d'arômes, beaucoup de saveurs.
1: Oui.
2: Ça descend vraiment très bien.
1: Écoute, les papilles sont éveillées, mes amis, avec ça.
2: Ça commence vraiment très bien. Puis, écoute, pas besoin d'être le plus grand amateur de bière pour être en mesure de l'apprécier parce que c'est délicat. Ça descend bien.
1: Et
2: ça,
1: t'as presque pas d'arrière-goût.
2: Non, évidemment, écoute, on a une petite touche. En fait, on reste un peu avec le petit côté épicé qui reste un peu au palais, puis c'est pas désagréable. On reste pas avec un côté de céréales qui est trop prenant.
1: Non, effectivement. Ça, mon Dieu, c'est ça. Ça,
2: ça se boit de ça, là. C'est dangerous. Donc, écoute, une bière blanche comme ça, surtout avec le petit côté fruité, ben écoute, on va rester dans le thème. Pourquoi pas du saumon?
1: Ben, c'est ce que j'allais dire.
2: Un bon pavé de saumon, tu sais, un peu salé, parce que là, cette bière-là est légèrement sucrée, fruitée. Ouais, ça pourrait venir vraiment contrebalancer les deux saveurs. Mais sinon, écoute, une bière blanche, c'est un peu comme une blonde. On peut l'agencer à presque tous vos mets préférés. Ça va toujours avoir sa place.
1: Et pour la disponibilité, faut se dépêcher parce que tu me mentionnais, donc ça prend un certain temps à recevoir, bon, les commandes pour cette bière-là. Donc, faut en profiter assez rapidement.
2: Oui, exactement. On a eu quand même un bon délai de 5-6 semaines avant de réussir à avoir nos caisses de bière. Donc, là, présentement, on a une 24 de chaque produit qui était disponible.
1: Oui.
2: Là, j'imagine que la blanche, elle va partir assez rapidement. Déjà, moi, j'allais m'en chercher un autre pour faire goûter à mon conjoint.
1: Tu m'as laissé le console, je pars ma baille.
2: C'est là que ça part. Donc, écoute, oui, c'est super bon, ça descend bien. Très beau produit, encore une fois, que la mouche de Nactashquan nous présente. Écoute, ça commence bien, déguste.
1: Oui,
2: commence
1: oui, en monsieur. Force. Et puis, ben, se procurer au dépanneur du lac, bien sûr, secteur Matané, mais sur demande, peut-être que vous l'aurez chez votre bon marché un peu partout à travers l'Est du Québec. Mathieu, ben, on se garde un petit fond pour la deuxième?
2: Écoute, ça serait rien que de moi, je l'ouvrirais tout de suite. Je suis prêt.
1: Attends, juste une tourne, on va s'essayer de parler un peu, puis on se retrouve après.
2: Parfait.
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0: Une belle vedette cette semaine, une microbrasserie vedette que l'on présente quand même assez régulièrement pour la deuxième portion de notre dégustation bière avec notre biérologue Mathieu Fortin du dépanneur du Lac. Mathieu, Nano Cinco est en vedette cette semaine.
1: Oui, nos amis de Nano Cinco qu'on est très fiers d'avoir dans la Matanie. Eux aussi étaient super contents là, quand j'avais appelé pour faire l'ouverture de compte. Le monsieur, il avait ouvert la porte puis il avait dit « Les gars, on va vendre la bière en Gaspésie. » Puis là, j'ai entendu l'équipe genre se mettre à applaudir.
0: Ah, c'est bon, ça.
1: Là, les gens étaient vraiment motivés. Puis il me semble que tu sais, ça donne encore plus le goût de leur acheter de la boisson.
0: Ben oui.
1: Mais écoute, là, aujourd'hui...
0: Surtout de la boire.
1: Oui, là, la boire, moi, j'ai pas de difficulté. Je sais pas pourquoi, je comprends pas. Fait on y va. Nano Cinco brasse surtout des bières, mettons, de l'IPA, beaucoup de... On avait essayé une surette là, oui, de style exact. Brésilienne qui exact. Est super intéressante. Oui. Mais là, cette semaine, c'est un brassin qu'ils ne font qu'une fois par année.
0: OK.
1: Et il s'agit de la Pilsner française, la Cinco Export, comme l'ancienne étiquette
0: ben
1: là, de la Molson
0: oui,
1: Export.
0: C'est vrai. Explique-moi Pilsner française, différencie des autres Pilsner, ça se résume comment?
1: En comparatif avec les autres Pilsner qui se veulent un peu plus sèches, okay. Et vraiment avec un goût de malt, mais on n'a pas d'arrière-goût supplémentaire. La Pilsner française, elle, va avoir parfois un peu de blé pendant le brassage de la bière. Donc, on va avoir une texture un peu plus veloutée. Et on utilise des houblons français européens qui vont amener des touches florales un peu herbacées et parfois même citronnées.
0: Oh, c'est
1: donc,
0: bon, ça.
1: C'est quand même assez intéressant. L'année passée, c'était vraiment très bon, mais étant donné que c'est un brassin par année... D'une fois à l'autre, là, ça se pourrait qu'il y ait des nuances, évidemment, tout dépendant. Puis ça peut être niaiseux, ça peut juste être l'eau de la ville à Québec
0: exact.
1: Qui ont changé, ils ont mis plus de chlore, puis ça va avoir un impact parce que ça a l'air spécial, mais l'eau donne une différence incroyable sur la bière.
0: C'est la base. Hein?
1: C'est vraiment la base. On avait fait un test il y a 2 ans avec Michael. On avait eu 2 bières du prospecteur.
0: OK.
1: Donc, il y avait une version que c'était l'eau qui venait de Rouen.
0: Oui.
1: Puis on avait une version que c'était l'eau qui venait de Sherbrooke.
0: OK.
1: Et tout le reste est pareil. Même méthode de brassage, même quantité de céréales, de houblon.
0: Oui.
1: Aucune différence pour les timings. Et quand on essayait la bière, c'était 2 mondes totalement opposés.
0: Hey,
1: on en avait une qui était plus amère, vraiment trouble à l'œil, tandis qu'on en avait l'autre qui était vraiment plus clair, vraiment plus douce.
0: Okay.
1: Aucune amertume.
0: Oh.
1: Et c'est ça. La seule différence, c'était l'eau. Donc, ça m'avait vraiment impressionné. Mais là, j'ai vraiment hâte de voir parce que là, la première bière, on a commencé en force.
0: Oui.
1: Là, j'ai soif.
0: La commande est bonne.
1: Non, elle est tout le temps bonne. Oh, déjà, on est, écoute, on a un petit côté mie de pain.
0: Ah, à ce point-là?
1: Oui, on sent comme, c'est le côté de la céréale, mais qui était comme, c'est un peu plus doux, un peu plus sucré. Donc, ça sent vraiment très bon. Je pensais avoir aussi des notes un peu plus herbacées. Oui, on a une petite touche un peu plus herbacée, là, on sent, mais c'est pas très, très...

0: Minable, c'est correct, hein? C'est une pilsner, donc c'est une bière de soif, c'est une bière qu'on veut quand même plus légère, mais cette version de la pilsner française devrait avoir une petite twist là, qui reste un peu collée au palais, ce qui devrait être très intéressant. Donc, au niveau de l'œil, là, on a une bière qui est translucide, donc on a une légère opacité, mais on voit quand même au travers.
1: Oui, quand même.
0: Donc, on a une belle couleur. Tantôt, on était vraiment dans le jaune un peu plus éclatant. Mmh. Là, ici, on est vraiment dans un jaune paille un peu plus délicat, un peu plus traditionnel.
1: Oui.
0: Donc, avec une belle couleur. Encore une fois, un beau collet de mousse bien gazéifié.
1: Yes.
0: Au nez, ça sent bon, ça donne soif.
1: Ouais, faut y aller.
0: T'as essayé, là.
1: Faut y aller, faut plonger. Si
0: on se sacrifie.
1: Ouais. Oh, c'est léger, ça.
0: Ah, c'est léger, mais goûteux quand même.
1: Mon Dieu.
0: On a vraiment une saveur qui s'étire au palais. Pour une bière blonde, on n'est pas dans la bière mince, ça s'étire longtemps.
1: Non, on est loin de la bière commerciale. Là.
0: On est loin de la pilsner classique qu'on est habitué d'essayer. On a même une légère, mais très légère touche d'amertume, en fait, qui reste collée un peu au palais. Mais c'est très délicat.
1: C'est à la fin, c'est léger. Je serais sincèrement, écoute, ça se boit bien parce que encore là, c'est pas burratif, ça descend bien. Franchement, c'est une très bonne bière, ça.
0: Très bonne blonde qui passe bien. Écoute, l'année dernière, elle était excellente et encore cette année, on est vraiment comme dans les calibres de Nano 5.
1: De ce qu'on a toujours eu chez Nano. Là,
0: c'est
1: de toute
0: vrai qu'on est très rarement déçus, toujours des produits de qualité. Mais écoute, même si c'est juste une blonde, on va dire, c'est pas parce que c'est un style qui est classique qu'on peut pas aller chercher un petit côté complexe.
1: Exact.
0: Et là, c'est ça, on a le côté un peu herbacé, on a le côté de la céréale qui reste collé longtemps au palais. C'est une bière qui s'étire en bouche. On peut prendre une gorgée, puis on prend le temps de la déguster.
1: De la déguster, parce que
0: ça s'étire vraiment longtemps.
1: C'est vraiment bon.
0: Donc, écoute, ça descend vraiment très bien. Belle bière de 5 à 7, de pied dans l'eau, hein, de bord de fleuve.
1: Facile à engencer.
0: Oui, évidemment, comme je disais tantôt, un peu comme la blanche, la bière blonde, on peut l'amener vraiment à tous les mets. Et il y a de la place. Et là, ça doit être parce que là, l'heure du souper arrive. Là. Mais écoute, moi, je verrais là, un bon burger avec du bacon dedans, tant qu'il y a le cochon.
1: Vas-y.
0: Et je pense que là, ça ferait vraiment un bon fit.
1: J'ai une bonne panne, c'est pas pour rien.
0: Ah, mais écoute, là, c'est de l'entretien, ça a coûté cher, là. Écoute, moi ici, je travaille là-dessus, je te le dis.
1: Il dit ça a coûté cher. L'hypothèque est passée. Super encore, produit encore une fois à découvrir. Et au dépanneur du lac, bien sûr, si vous êtes de passage à Matane, mais c'est sur demande, vous pouvez le faire chez vos beaux marchands dans l'Est du Québec avec deux autres surprises la semaine prochaine. Mathieu Fortin, c'est toujours un bonheur.
0: Toujours un plaisir de découvrir des bons produits du domaine brassicole québécois. Puis sinon, on se redit la semaine prochaine, même heure, même poste.
1: Si Dieu le veut.
0: Si Dieu le veut.
1: Salut.
0: Bye bye. Bye.

0: Souvenez-vous, lorsqu'on allait à l'école puis on avait un remplaçant ou une remplaçante, bien souvent, pour tuer le temps, on nous mettait un film. C'est vrai, pareil, hein? Mais là, pour une bonne raison, il y aura du cinéma dans les écoles avec le cinéma québécois qui arrive enfin dans les écoles du primaire à l'université. C'est baptisé Ciné Panache. C'est un nouveau répertoire qui compte déjà une trentaine de films d'ici qui est offert sur la plateforme éducative Télé-Québec en classe. Donc, il y a 20 autres titres qui vont s'ajouter à la liste et en janvier, d'ici 2 ans, on espère atteindre les 100 films. Justement, dans cette, dans la banque qui sera disponible justement pour les jeunes et les moins jeunes. C'est une très bonne nouvelle. Évidemment que on veut se servir de tout ça pour initier les jeunes au cinéma, ce qui se fait chez nous, et pourquoi pas donner le goût au cinéma. Donc, c'est ce qui a été annoncé au cours des dernières heures.
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3: Ici Guy Lingeant, voici nos informations au 95.5. Eh bien, les urgences du Bas-Saint-Laurent parmi les plus performantes du Québec, puisque la durée moyenne médiane d'un séjour à l'urgence était de 5h12 au Québec en 2025-2026, selon un rapport de l'Institut économique de Montréal publié jeudi. Mais le Bas-Saint-Laurent se démarque toutefois nettement du portrait provincial. La région arrive au deuxième rang au Québec pour la durée médiane d'un séjour à l'urgence, avec un temps de 3h23, tout juste derrière la Gaspésie. À l'hôpital de Notre-Dame-du-Lac, au Témiscouata, la durée médiane du séjour à l'urgence s'établit à 2h51. L'établissement se classe ainsi au troisième rang des urgences au Bas-Saint-Laurent. Il est devancé par le CLSC de Pointe-Gamouc avec une médiane de 1h20 et le centre hospitalier de Trois-Pistoles à 2h32. Maintenant, le cégep de la Pocatière connaît une nouvelle hausse de ses effectifs pour l'année scolaire 2026-2027 et le campus de Témiscouata contribue à cette progression. Au total, 63 étudiantes et étudiants sont maintenant inscrits au campus Témiscouata, une croissance attribuable notamment au développement de ses programmes. À l'échelle des trois campus, le cégep accueille 1158 étudiantes et étudiants, soit près de 15% de plus qu'à l'automne 2025. Au Témiscouata, le programme de technique d'éducation spécialisé poursuit notamment son développement avec l'arrivée d'étudiantes et d'étudiants provenant du Québec et de l'international. Le programme de soins infirmiers destiné aux infirmières et infirmiers auxiliaires déjà en exercice connaît également une deuxième année de progression. La croissance du campus de Témiscouata s'inscrit d'ailleurs dans une tendance générale au cégep de la Pocatière. Et près de 2 ans après son accident de travail, Carl Raymond de Desjely peut enfin tourner la page sur une importante partie de son dossier. Monsieur Raymond avait sollicité les médias en juin dernier afin de faire avancer sa cause, alors que ses blessures étaient toujours contestées par la CNESST. Il affirme maintenant avoir obtenu gain de cause et se dit soulagé de voir son diagnostic médical reconnu. Il remercie les médias, les représentants politiques, les médecins également et toute l'équipe ici au Témiscouata, l'hôpital, qui a travaillé sur son dossier. Plus de détails, d'autres nouvelles sur montemiscouata.com.
4: Bon, ben, le hockey qui, ben, de plus en plus, on va en parler de hockey en premier lieu. Et c'est ce qu'on fait cet après-midi avec l'Allemagne qui sera encore une fois l'hôte des rencontres de la Ligue nationale de hockey alors qu'on accueille les Bruins de Boston et les Oilers d'Edmonton pour une série de 4 matchs durant la saison 2027-2028. Il y a des détails additionnels qui vont transpirer sous peu. Pendant ce temps-là, les Penguins de Pittsburgh ont annoncé aujourd'hui que Marc-André Fleury, Larry Murphy, Jim Rutherford, Jack McGregor, qui sont intronisés au Temple de la renommée de l'équipe en 2026, ils seront tous honorés à l'occasion d'une cérémonie sur la patinoire. Ce sera le 14 novembre prochain, avant le match face aux Sénateurs d'Ottawa. Sport automobile, on a réglé le dossier de Max Verstappen alors que le quadruple champion du monde de Formule 1 a prolongé son séjour avec Red Bull jusqu'en 2030. C'est ce qu'a annoncé le pilote et l'écurie un petit peu plus tôt en cours de journée. Et ça a été fait à la veille du Grand Prix des Pays-Bas, d'ailleurs, qui se tient ce week-end sur ses terres. Donc, on a profité de l'occasion pour se faire. C'est un des plus grands pilotes de la F1. Hein, puis c'est pas terminé. Là, il continue de cumuler les victoires de ce côté-là. Au football de la Ligue canadienne, ce soir, on surveille les Alouettes de Montréal face aux pauvres, la pauvre formation d'Ottawa, alors que les Alouettes ont le vent dans les voiles pour ce qui est d'Ottawa. Ben, on va tenter de remporter une première victoire cette saison et personnellement, sans vendre la peau de l'ours sans l'avoir tué, c'est peut-être pas ce soir que ça va arriver. Avec, dans les détails météo, ben c'est très simple. Hein? Pour la plupart de nos secteurs dans l'Est du Québec, il n'y a pas de précipitations en vue. Ciel dégagé ce soir et cette nuit avec un minimum de 11 degrés pour le secteur de la Matanie, secteur de Rimouski, même portrait. On ajoute peut-être risque de brouillard là, pour le secteur de Rimouski. À Desjely, ce soir et cette nuit, on a donc un ciel partiellement nuageux. C'est un faible 30% de risque d'averse tôt ce soir, puis ça se dégage par la suite. D'ailleurs, pour la plupart de nos secteurs, c'est une belle journée qui nous attend demain. Et dégagé avec nappe de brouillard se formant en cours de nuit et un minimum à 7 degrés. Pas chaud du côté de cette île des Ports-Quartiers.

0: Prudence sur les routes. Vous savez que le jeudi, c'est toujours un petit peu spécial. Il y a un petit peu plus de monde. Et puis, hein, on a hâte d'aller au 5 à 7. On a hâte de profiter justement de cette belle soirée. À qui se prépare avec votre radio haut? Et à Sylvain Caron qui est toujours des vôtres pour la prochaine heure. C'est la dernière de la semaine de votre émission du trafic. Il y a eu un accident un peu plus tôt ce matin, justement pendant l'état des routes, ainsi de suite. Accident Saint-Moïse. Un peu plus tôt ce matin, les détails se retrouvent sur notre portail, un de nos portails d'information, gaspésie.ca, si ça vous tente de consulter le tout. Je ne sais pas si vous avez eu une petite surprise lors de votre dernier relevé d'Hydro-Québec. On a des explications là-dessus, surtout pour les gens qui étaient habitués ou sont habitués au mode de versement égaux. Il y a eu des rectifications tarifaires qui font pas plaisir à tout le monde. On pourra revenir avec tout ça un peu plus tard tantôt. Et le fameux jeu Wolverine qui sort sous peu, on va donner des détails parce qu'il y a déjà des items du kit spécial qui devient, même en précommande, déjà en rupture de stock. C'est pour vous dire comment ça fonctionne à plein régime. Tout comme notre toune qui punch.
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0: Ben, on a eu, justement, bonne nouvelle émanant d'un podcast qui a été fait par Travis Barker au cours des derniers jours, mentionnant que la formation Blink-182 travaille déjà sur du nouveau matériel. On n'a pas de date de sortie, ni de titre d'album, ainsi de suite, mais on voulait commencer à travailler sur le projet dès 2026. Donc, c'est une torpinouche de bonnes nouvelles pour les fans. Et entre-temps, voici The Rock Show de Blink-182 à vous faire entendre.
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Rédacté dans le Journal de Québec, mais ça fait partie de la réalité de plusieurs personnes parce que ceux qui font affaire avec Hydro-Québec, on n'a pas tellement le choix, vous allez me dire, et qui sont inscrits au mode de versement égo, ben, le paiement mensuel est souvent revisé. Donc, à la fin de l'exercice, c'est le cas pour la dernière facture que vous avez reçue. Et ça peut être revisé alors à la hausse ou à la baisse. Mais là, plusieurs personnes qui ont vu sur leur facture, et peut-être même c'est votre cas, une augmentation pour ce qui est de l'an prochain. Et dans certains cas, on parle même d'une facture au double de ce qu'on avait initialement. Donc, c'est un peu ce que relate le Journal de Québec. Évidemment que il y a des façons de réévaluer donc votre facture comme ça chaque année. Ça tient compte de trois éléments, la consommation réelle de l'année précédente, l'augmentation tarifaire qui est entrée en vigueur au mois d'avril, c'est un 3%, si on n'y échappe pas, et la prévision de consommation pour l'année qui s'amorce. Et il y a plus de la moitié des 4 millions de clients résidentiels d'Hydro-Québec qui sont inscrits à ce mode de versement-là. Donc, c'est pour cette raison qu'il y en a quelques-uns qui ont donc vraiment sursauté. Si votre consommation de l'année dernière a été supérieure à celle anticipée, ben on a une augmentation presque automatique, justement, qui peut aller de, je sais pas, 15, 20, 25, 30%. Et la hausse s'explique aussi en bonne partie, dans certains cas, pour la prévision d'un hiver rude en 2026-2027. Donc, évidemment, si on se trompe dans les prévisions, j'espère qu'au bout de la ligne, on va revoir le tout à la baisse, mais n'empêche que pour certaines personnes, disons que la facture sera un petit peu plus salée au cours des prochaines semaines. Je sais qu'il y a d'autres espèces de façon de faire ou de forfait là, du côté d'Hydro-Québec, peut-être à vous informer là-dessus si vous voulez peut-être changer là, par rapport au mode actuel, si vous êtes en mode de versement égo. C'est peut-être à comparer de ce côté-là. J'ai bien l'impression que les gens d'Hydro-Québec voudront le faire avec grand plaisir. Disons que j'allais parler du programme ILO, mais là, avec les quelques incendies qui sont survenus ici et là, on va laisser le temps passer un petit peu là-dessus. Fred Dionne, Zach Chico pour la portion musicale. On les retrouve maintenant dans Meilleur de la musique sur Rouge.

0: vous avez une petite fringale, vous sortez du travail, ben peut-être aller faire un tour du côté des AEW de la région. Ça permet de les saluer parce que c'est la journée pour stopper la sclérose en plaques aujourd'hui. Avec, si je ne m'abuse, un 2$ sur les teen burgers vendus. Vous pouvez donner quelques sous sur place, arrondir votre facture à la commande à l'auto, ainsi de suite. Donc, il y a plusieurs façons pour justement stopper la sclérose en plaques. Et c'est une belle tradition du côté de AEW. Maintenant, de l'autre côté, on va vous proposer les détails de la météo au cours des prochains instants. Et Mathieu vous a posé comme question ce matin, et c'est toujours sur nos différents portails de haut dans l'Est du Québec, à savoir, parce que du bacon, justement on parle de burger, c'est bon mettre dans un burger, mais aussi dans bien les endroits. Et Mathieu, dans ses meilleurs moments de 100 000 matin, va vous proposer tantôt un amalgame de vos réponses qu'on a pu obtenir depuis ce matin, donc ce sera à surveiller. Mais pour le moment, on va se concentrer sur les détails de la météo. Où il était présent à l'Assaut Montréal le week-end dernier, la sensation de la musique country, Cameron Whitcomb.
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5: Ça se poursuit avec ce soir, une belle soirée, partiellement nuageux. C'est un faible 30% de risque d'averse avec un dégagement par la suite. Et ajoutant à tout ça, possibilité d'une nappe de brouillard selon les secteurs au Témiscouata. Alors que vendredi, le soleil y sera. Nappe de brouillard, ça se dissipe en matinée. Le maximum est à 22 degrés. On est dans les normales ou légèrement au-dessus des normales de saison. Encore plus chaud samedi. Maximum à 24 sous le beau soleil. Faudra en profiter parce que jusqu'à maintenant, il est question de pluie pour dimanche. Alors qu'on a un maximum à 17.
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On est-tu bon pour une petite tournée de l'Est du Québec, mais en environ 2 minutes, ça va passer vite de même avec les activités qui sont à surveiller un peu partout à travers la région au cours des prochaines heures. Et ce sera le cas pour cette journée champêtre à l'espace Pont-Couvert de Saint-Jean-de-la-Lande. Ce sera après-demain, donc 22 août, de 9h à 15h pour cette belle activité qui est proposée dans le secteur du Témiscouattan. On vous invite à en profiter. Pour le secteur de la Matanie, il y a la balle molle féminine ce soir, 19h15, stade du Rempart avec la Ligue de balle de l'Est. Et pour la fin de semaine, je vous en parle à l'avance parce qu'il y a une belle randonnée du club quad de la Matanie. C'est à 9h ce samedi. Le départ se fait du club de golf de Matane. Donc, si le cœur vous en dit, vous allez pouvoir aller faire un petit tour en quad. Puis c'est toujours belle fun. C'est bien guidé. Puis on sait où on s'en va, disons. Demain soir, beau spectacle, parce qu'on a été gâtés par la présence de Gilles Valiquette hier à Sept-Îles. Ça se poursuit avec celle de Louis-Jean Cormier, qu'on vous fait entendre régulièrement ici sur Haut avec les Entretois. Son spectacle est présenté ce vendredi, donc demain soir, 21 août à 20h à la salle Jean-Marc Dion. Donc aussi une autre invitation pour les activités au cours de la fin de semaine. Il y a le Festival interculturel de Rimouski, ça débute demain avec une belle programmation tout au long de la fin de semaine, entièrement gratuite d'ailleurs, à Place des Anciens Combattants. Si vous voulez aller faire un tour, c'est le bon temps de le faire. Et à vous rappeler qu'à travers tout ça, on a aussi au Parc de la Gare de Rimouski le marché public à qui vous donne rendez-vous comme ça à chaque samedi. Là, faut en profiter, là, parce que, bon, plus le temps avance, évidemment, et qu'il reste de moins en moins de semaines pour le faire. Donc, samedi, c'est une belle invitation à aller faire un tour là-bas. D'ailleurs, ce soir, j'ai pu rencontrer aujourd'hui ma collègue Stéphanie, qui est en vacances. Elle est passée à faire un tour dans nos studios. Vous savez, elle est vaillante, la fille. Elle va assister, peut-être ce sera votre cas pour le spectacle de Marie-Pierre Arthur au Vieux Théâtre de Saint-Fabien ce soir. Bon show si vous allez faire un tour avec les Black Keys en musique.

local il y a quelques instants à peine, Jeff Posé qui en a entrevu il y a de cela quelques jours du côté de TVA lorsqu'il s'est fait poser la question « Est-ce qu'on peut espérer un jour un retour des Cowboys fringants? » Et il n'a pas dit non. Évidemment qu'il va se concentrer sur sa carrière solo avant de s'avancer, mais n'a pas exclu la possibilité, effectivement, qu'il puisse piloter un retour des Cowboys fringants. Parce que, bon, vous savez que la plupart des chansons, les paroles des chansons des Cowboys fringants, il en est l'auteur ou co-auteur dans certains cas, mais n'empêche que ça pourrait être très intéressant. Mais je pense qu'on va laisser un peu de temps passer pour les raisons que vous connaissez. Et surtout, continuer de pouvoir profiter justement de ce succès en solo pour ce qui est de Jeff Posé. Mathieu, tantôt, nous dit à quel endroit vous aimez mettre votre bacon dans la bouffe. On a une réponse là-dessus.

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0: On veut savoir ce matin, parce qu'aujourd'hui, c'est la journée nationale des amoureux du bacon. On veut savoir sur quoi vous ajoutez du bacon. Vous faites comme, OK, c'est peut-être un peu louche, mais c'est bon en tabarnouche. Parce que le bacon, c'est la vie. Je résume un peu les propos, entre autres, via la page Facebook de O98.7 de Marie-Julie Henley. C'est littéralement ce qu'elle a dit. Le bacon, c'est la vie, j'en rajoute presque partout. Salut à Jonathan Levasseur qui nous propose tarte au sucre avec du bacon dessus. Oh, ça c'est cochon en tabarnouche. Ça fait très cabane à sucre aussi, je trouve, comme mix. Mais Jonathan, hey, tu me donnes des idées, c'est clair que je vais essayer ça. Sinon, dans les autres commentaires qu'on a reçus, pas mal de gens qui se taguent en tant que fans de bacon, également sur la publication sur la page Facebook de O99.1 sur la Côte-Nord. Salut à Stéphane Lapointe, qui a une réflexion qui mérite justement qu'on s'y attarde un petit peu. Des petites saucisses dans le bacon. Il dit, dans le fond, c'est du porc mou enroulé dans du porc croustillant, quand on y pense. Oui! Mais c'est tellement bon. Puis rajouter dans des tes petites saucisses roulées dans le bacon là, quand t'es fait cuire dans sauce barbecue Diana, ça là c'est le bonheur total dans ta bouche. J'ai d'excellents souvenirs de parties de Noël dans la famille de ma belle-mère où est-ce que dès qu'on sortait ça dans le buffet de Noël, il y avait plus personne qui jasait, tout le monde se garochait là-dessus jusqu'à ce qu'il en reste plus. Là après ça on recommençait à parler. Salut à Gabriel Mercier qui lui rajoute littéralement une tranche de bacon dans un verre, on dirait une tranche de bacon dans du scotch, dans du whisky, mais c'est un drôle de mix intéressant. Pourquoi pas, ben tu sais, il y a des places où est-ce qu'on rajoute justement le fameux bacon dans un César là, tu sais, dans un Virgin César ou encore en tout cas vous connaissez Bloody Caesar aussi là, tu sais, il y en a qui proposent ça. C'est un endroit comme un autre pour rajouter du bacon et vous vous doutez bien qu'en parlant de bouffe, on aurait un commentaire de notre ami Nico Lavoie, qui est notre foodie officiel ici à O, qui lui, bon, le bacon, il rajoute ça dans sa sauce à spaghetti. Hey, c'est pas bête, ça. Ta viande, ta porc, dans le gras de bacon. Hein? Ou tu rajoutes des morceaux de bacon littéralement dans la sauce à spaghetti. C'est intéressant, ça, Nico, si tu proposes là. Également du bacon dans la soupe aux légumes, la soupe aux choux avec du saumon ou encore même de la truite. Il rajoute du bacon. Il dit, je rajoute des petites bites de bacon également dans ma préparation de crêpes déjeuner. Il dit, pour moi, le bacon, c'est une base pour faire cuire bien des choses. Et Nico, je suis tellement d'accord avec toi, mais sauce à spag avec le bacon, c'est tentant. C'est très, très, très tentant. Puis là, je vous pose la question. Le bacon, oui, est-ce qu'on peut vraiment en rajouter partout? Je vais vous faire quelques propositions. Et via le 418-724-9870, je vous invite à vous prononcer. Bacon ou pas, avec telle affaire, OK? Du bacon avec de la crème glacée, c'est oui ou c'est non? Moi, je dis, ça dépend de la saveur de la crème glacée. Du bacon avec du beurre de peanut, c'est oui ou c'est non? Du bacon. Celui-là, je suis pas sûr. Du bacon avec des crevettes. C'est oui ou c'est non? Je trouve que ça fait un drôle de mix. Et finalement, du bacon rajouté, je sais pas de quelle manière, dans ton café le matin. C'est oui ou c'est non? Prononcez-vous maintenant via le 88-724-9870.
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0: autant, là. Une autre journée aussi avec les 100 000 matins. Mathieu, sa dernière en solo avant le retour de Steph de ses vacances. Profite-en pleinement, Steph, qui j'ai le bonheur de rencontrer d'ailleurs aujourd'hui. Quelle défunte entreprise te manque le plus? Et ça, c'est la question du jour qu'on peut déjà répondre sur les différentes plateformes de haut. On vous invite à le faire. À la game demain, reprise de l'action en F1 au cours de la fin de semaine. Mathieu va nous jaser tout ça. Parle-moi pas là-dessus, le procès de Facebook en Californie a débuté cette semaine. J'ai l'impression que Mathieu en aura long à dire là-dessus. Et sans compter la présence de notre quiz jeu d'eau, le plus gros mensonge de l'année. Et chez nous ce week-end, et ça, on va refaire une tournée des activités à surveiller pour la fin de semaine. Demain, ah ben, je suis avec vous autres aussi, là. Ah oui, demain midi, avec les grands bazos Richard Z. Tirois, également pour l'édition du dimanche. Mais à l'avance, je vous souhaite une magnifique fin de semaine, les amis. Sylvain Caron vous dit bye-bye. Et de semaine.
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3: Ici Guy Lingeant, voici nos informations au 95.5. Près de 2 ans après son accident de travail, Carl Raymond de Dégelis peut enfin tourner la page sur une importante partie de son dossier. Monsieur Raymond avait sollicité les médias en juin dernier afin de faire avancer sa cause, alors que ses blessures restaient toujours contestées par la CNESST. Il affirme maintenant avoir obtenu gain de cause et se dit soulagé de voir son diagnostic médical reconnu. L'accident était survenu en juillet 2024 alors qu'il travaillait dans le nord du pays. Depuis, les démarches médicales et administratives s'étaient multipliés. La Société d'histoire et d'archéologie du Témiscouata accueille un nouveau directeur général. L'organisme annonce la nomination d'Éloi Bérubé, archéologue de formation et titulaire d'un doctorat en anthropologie de McMaster University. Il succède à Marie-Michèle Blot. Et au terme de la saison 2026, l'équipe d'Excel Promo Plus a remporté les grands honneurs de la Ligue de Balmol Microbrasserie Madawaska de Dégelis en signant une victoire de 5 à 4 dans le match ultime face à Pierre Beaulieu Électrique. Plus de détails, d'autres nouvelles sur montemiscouata.com.
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4: Bonjour du soir, bienvenue dans les hits. Mon nom est Chuck et je m'installe dans la prochaine heure avec que des numéros 1 des 30 dernières années. Il y en a un qui fête son 30e anniversaire cette année, sorti en 96. Une toune d'été par excellence. C'est vraiment de circonstance. Sublime et Santeria s'en vient. On aura aussi dans les prochaines minutes Back in the Saddle de Luke Combs et Creed qui a eu une résurrection de popularité dans les dernières années avec le phénomène du Creed Bombing, un mélange de culture internet, de mimes. C'est devenu même la chanson officielle des Rangers du Texas en 2023 dans leur run pour le championnat de la série mondiale. C'est pas peu dire, on écoute Creed pour commencer le show. C'est With Arms Wide Open. C'est sur le meilleur, la musique en haut.

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1: Imagine Dragons s'en vient avec une chanson qui met de bonne humeur automatiquement on top of the world. On a aussi le dernier hit de Shaboozy qui parle de faire le party avec ses amis jusqu'à tard le soir. La recette gagnante pour Shaboozy est applicable aussi pour

hits. À venir pour toi dans les hits, une chanson qui a fait son chemin dans le top 10 des chansons de l'été selon Billboard à l'été 2009. Ça m'impressionne énormément parce qu'il faut se rappeler l'été 2009. C'est les Black Eyed Peas, Pitbull, David Guetta, Katy Perry, mais aussi Lady Gaga qui était maintenant une des plus grosses stars. Puis Kings of Leon a réussi à se faufiler au travers de ça pour faire le top 10 de l'été 2009. Ils s'en viennent avec cette chanson-là, You're Somebody, sur le meilleur de la musique à haut.

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À venir, on a Wonderwall. Quelle chanson de Oasis. C'est là, vraiment, très prochainement, le temps d'entendre Iroh de Coedzell et Don't Speak. No Doubt sur la mer, la musique à haut.

0: C'est tout pour les hits. On se retrouve samedi pour notre rendez-vous du début du week-end à 9h pour le Hit 15. Ça va être encore une fois un gros décompte cette semaine, ça je te le promets. Demain matin, 6h, les 100 000 matins pour bien commencer ton vendredi. Mon nom est Chuck. Je te souhaite un très bon jeudi soir. Goodbye!
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2: Ici Guy Lingeon. Voici nos informations au 95.5. Près de 2 ans après son accident de travail, Carl Raymond de Desjely peut enfin tourner la page sur une importante partie de son dossier. Monsieur Raymond avait sollicité les médias en juin dernier afin de faire avancer sa cause, alors que ses blessures étaient toujours contestées par la CNESST. Il affirme maintenant avoir obtenu gain de cause et se dit soulagé de voir son diagnostic médical reconnu. L'accident était survenu en juillet 2024 alors qu'il travaillait dans le nord du pays. Depuis, les démarches médicales et administratives s'étaient multipliées. La Société d'histoire et d'archéologie du Témiscouata accueille un nouveau directeur général. L'organisme annonce la nomination d'Éloi Bérubé, archéologue de formation et titulaire d'un doctorat en anthropologie de McMaster University. Il succède à Marie-Michel Blot. Et au terme de la saison 2026, l'équipe d'Excel Promo Plus a remporté les grands honneurs de la Ligue de Balmol Microbrasserie Madawaska de Desjely en signant une victoire de 5-4 dans le match ultime face à Pierre Beaulieu Électrique. Plus de détails, d'autres nouvelles sur montemiscouata.com.
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Le projet de modernisation du centre communautaire de Dégely vient de franchir une nouvelle étape. La ville a reçu la confirmation de l'admissibilité de son projet au programme d'amélioration et de construction d'infrastructures municipales. Vous avez d'ailleurs un article complet qui donne tous les détails là, à ce sujet-là. C'est d'ailleurs notre journaliste Guylain Jean qui s'est occupé de ça via Montémis.

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Demain, ce sera une belle journée avec la classique de golf organisée par la Chambre de commerce du Témiscouata. C'est au golf de la vallée du Témiscouata que ça va se dérouler. C'est Bernard Généreux, député fédéral de la région, qui en est le président d'honneur cette année. Donc, une belle journée de golf, mais une belle journée de réseautage aussi. Invitation au 95.5.

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4: Voici vos nouvelles, Arsenal Média. Le regroupement citoyen du Bas-Saint-Laurent pour la protection des plants et cours d'eau interpelle les candidats aux prochaines élections provinciales et les 8 MRC de la région. Le groupe souhaite connaître leurs engagements pour la protection des lacs et rivières et demande la création de comités de travail réunissant citoyens, intervenants en environnement et représentants régionaux. La ministre du Tourisme, Amélie Dionne, a remis la médaille de la députée à Nathalie Dequeny et Valier Robert dimanche dernier au domaine Valier Robert. Cette distinction souligne leur contribution au développement touristique du Témiscouata grâce à leur travail de valorisation de l'érable et à leur expertise reconnue dans la production de vin d'érable. La ville d'Edmundston investira 225 000 $ pour moderniser le remonte-pente de République Nature. Les travaux comprennent notamment le remplacement de la boîte d'engrenage, la modernisation des systèmes électriques et l'ajout de mesures de sécurité. L'investissement fait suite à deux bris majeurs de l'équipement et vise à assurer la poursuite du développement de la station. Et maintenant, la météo à dégelé ce soir et cette nuit. C'est partiellement nuageux avec 60 % de probabilité d'averse et un risque d'orage. Le minimum, lui, est de 16 degrés.